0: marre, m'a bien joué. Hein. Lausanne, ça vient de Lausanne.
1: Hello, wie geht's?
2: Thank you, I'm fine. 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
1: Sure.